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1: Bonjour à tous. Présidentielle de 2027. Marine Le Pen est la candidate qui inquiète le moins les Français. C'est ce que montre un sondage Ipsos pour Le Parisien aujourd'hui. 6 sondés sur 10 estiment qu'elle les inquiète un peu ou beaucoup, juste devant Édouard Philippe. Les candidats qui cumulent le plus d'inquiétudes sont Éric Zemmour à égalité avec Jean-Luc Mélenchon à 81% et devant Marine Tondelier. De son côté, Ségolène Royal a réaffirmé ses ambitions pour la primaire. La candidate battue en 2007 veut donc retenter sa chance pour le prochain scrutin. L'ancienne ministre s'est dit déterminée à peser dans le choix de candidat du Parti Socialiste. Elle a par ailleurs rappelé que Raphaël Glucksmann a assisté au meeting de Nicolas Sarkozy en 2007 et qu'il devra s'en expliquer. Économie, le prix Nobel Philippe Agion estime que l'absence d'un budget crédible mènerait à la catastrophe. Il a estimé dans un entretien à la Tribune du dimanche qu'un échec dans les prochaines discussions budgétaires pourrait plonger la France dans la crise. Il rejette d'ailleurs les propositions de Marine Le Pen et Jean-Luc Mélenchon pour la présidentielle. Consommation, le patron du groupe Casino demande aux candidats de défendre les commerces de proximité. Philippe Palazzi suggère notamment de faciliter l'accès au centre-ville avec des dispositifs comme les parkings relais connectés à des navettes gratuites. Il s'est par ailleurs dit favorable à l'ouverture des magasins les dimanches après-midi. Pour lui, l'avenir de la grande distribution, c'est justement la petite distribution. Guerre en Ukraine, les émissaires américains ont présenté à Vladimir Poutine plusieurs idées pour mettre fin au conflit. Ils ont d'ailleurs estimé que ces discussions avaient été extrêmement franches. Les émissaires ont rencontré le président russe hier, avant un déplacement prévu à Kiev aujourd'hui pour s'entretenir avec le président ukrainien. Miss République Dominicaine a été couronnée Miss Monde. La Française Indira Ampio s'est quant à elle classée dans le top 12 hier. Elle a fini en 7e position du concours de beauté. La compétition se déroulait au Vietnam. Miss France 2023 était pourtant parmi les favorites. L'Hexagone n'a pas remporté ce titre depuis 1953.
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1: Encore plusieurs départements du sud sont placés en vigilance orange canicule pour ce dimanche. Côté ciel partout en France, on va retrouver ici quelques passages nuageux en alternance avec des éclaircies. Pas de précipitations d'annoncer. Les températures, elles seront agréables sur toute la partie nord avec 26 degrés par exemple à Lille. Il fera 27 à Brest, 28 à Strasbourg, 29 du côté de Belfort, ça monte à 32 à La Rochelle, 36 du côté de Bordeaux et jusqu'à 39 à Toulouse.
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1: Encore plusieurs départements du sud sont placés en vigilance orange canicule pour ce dimanche. Côté ciel partout en France, on va retrouver ici quelques passages nuageux en alternance avec des éclaircies. Pas de précipitations d'annoncer. Les températures, elles seront agréables sur toute la partie nord avec 26 degrés par exemple à Lille. Il fera 27 à Brest, 28 à Strasbourg, 29 du côté de Belfort. Ça monte à 32 à La Rochelle, 36 du côté de Bordeaux et jusqu'à 39 à Toulouse.
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1: Bonjour à tous. Présidentielle de 2027, Marine Le Pen est la candidate qui inquiète le moins les Français. C'est ce que montre un sondage Ipsos pour Le Parisien aujourd'hui. 6 sondés sur 10 estiment qu'elle les inquiète un peu ou beaucoup, juste devant Édouard Philippe. Les candidats qui cumulent le plus d'inquiétudes sont Éric Zemmour à égalité avec Jean-Luc Mélenchon à 81% et devant Marine Tondelier. De son côté, Ségolène Royal a réaffirmé ses ambitions pour la primaire. La candidate battue en 2007 veut donc retenter sa chance pour le prochain scrutin. L'ancienne ministre s'est dit déterminée à peser dans le choix de candidat du Parti Socialiste. Elle a par ailleurs rappelé que Raphaël Glucksmann a assisté au meeting de Nicolas Sarkozy en 2007 et qu'il devra s'en expliquer. Économie, le prix Nobel Philippe Agion estime que l'absence d'un budget crédible mènerait à la catastrophe. Il a estimé dans un entretien à la Tribune du dimanche qu'un échec dans les prochaines discussions budgétaires pourrait plonger la France dans la crise. Il rejette d'ailleurs les propositions de Marine Le Pen et Jean-Luc Mélenchon pour la présidentielle. Consommation, le patron du groupe Casino demande aux candidats de défendre les commerces de proximité. Philippe Palazzi suggère notamment de faciliter l'accès au centre-ville avec des dispositifs comme les parkings relais connectés à des navettes gratuites. Il s'est par ailleurs dit favorable à l'ouverture des magasins les dimanches après-midi. Pour lui, l'avenir de la grande distribution, c'est justement la petite distribution. Guerre en Ukraine, les émissaires américains ont présenté à Vladimir Poutine plusieurs idées pour mettre fin au conflit. Ils ont d'ailleurs estimé que ces discussions avaient été extrêmement franches. Les émissaires ont rencontré le président russe hier, avant un déplacement prévu à Kiev aujourd'hui pour s'entretenir avec le président ukrainien. Miss République dominicaine a été couronnée Miss Monde. La Française Indira Ampio s'est quant à elle classée dans le top 12 hier. Elle a fini en 7e position du concours de beauté. La compétition se déroulait au Vietnam. Miss France 2023 était pourtant parmi les favorites. L'Hexagone n'a pas remporté ce titre depuis 1953.
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1: Bonjour à tous. Présidentielle de 2027, Marine Le Pen est la candidate qui inquiète le moins les Français. C'est ce que montre un sondage Ipsos pour Le Parisien aujourd'hui. 6 sondés sur 10 estiment qu'elle les inquiète un peu ou beaucoup, juste devant Édouard Philippe. Les candidats qui cumulent le plus d'inquiétudes sont Éric Zemmour à égalité avec Jean-Luc Mélenchon à 81% et devant Marine Tondelier. De son côté, Ségolène Royal a réaffirmé ses ambitions pour la primaire. La candidate battue en 2007 veut donc retenter sa chance pour le prochain scrutin. L'ancienne ministre s'est dit déterminée à peser dans le choix de candidat du Parti socialiste. Elle a par ailleurs rappelé que Raphaël Glucksmann a assisté au meeting de Nicolas Sarkozy en 2007 et qu'il devra s'en expliquer. Économie, le prix Nobel Philippe Agion estime que l'absence d'un budget crédible mènerait à la catastrophe. Il a estimé dans un entretien à la Tribune du Dimanche qu'un échec dans les prochaines discussions budgétaires pourrait plonger la France dans la crise. Il rejette d'ailleurs les propositions de Marine Le Pen et Jean-Luc Mélenchon pour la présidentielle. Consommation, le patron du groupe Casino demande aux candidats de défendre les commerces de proximité. Philippe Palazzi suggère notamment de faciliter l'accès au centre-ville avec des dispositifs comme les parkings relais connectés à des navettes gratuites. Il s'est par ailleurs dit favorable à l'ouverture des magasins les dimanches après-midi. Pour lui, l'avenir de la grande distribution, c'est justement la petite distribution. Guerre en Ukraine, les émissaires américains ont présenté à Vladimir Poutine plusieurs idées pour mettre fin au conflit. Ils ont d'ailleurs estimé que ces discussions avaient été extrêmement franches. Les émissaires ont rencontré le président russe hier, avant un déplacement prévu à Kiev aujourd'hui pour s'entretenir avec le président ukrainien. Miss République Dominicaine a été couronnée Miss Monde. La Française Indira Ampio s'est quant à elle classée dans le top 12 hier. Elle a fini en 7e position du concours de beauté. La compétition se déroulait au Vietnam. Miss France 2023 était pourtant parmi les favorites. L'Hexagone n'a pas remporté ce titre depuis 1953.
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1: Bonsoir à tous. Présidentielle de 2027, François Bayrou a estimé aujourd'hui qu'une victoire de Marine Le Pen serait un drame ultime pour la France. L'ancien Premier ministre s'est même dit favorable à une primaire élargie pour battre le Rassemblement national, ainsi que Jean-Luc Mélenchon l'an prochain. Elle devrait réunir celles et ceux qui refusent que les extrêmes l'emportent. De son côté, Bruno Retailleau a assuré qu'il ira jusqu'à la victoire en proposant une vraie rupture. Selon le sondage Ipsos publié ce matin, il est crédité de 6 à 10% des intentions de vote. Il assure cependant que la victoire est à portée de main. Pour lui, les sondages se trompent régulièrement. Il a par ailleurs estimé aujourd'hui que le Rassemblement national n'est pas prêt pour le pouvoir. Pour lui, Jordan Bardella n'est pas apte à être Premier ministre. Immigration, la polémique enfle ce week-end après la signature vendredi par Jordan Bardella de l'accord avec le parti Reform UK. Il prévoit, en cas d'arrivée au pouvoir du Rassemblement national, le renvoi vers la France de migrants interpellés dans les eaux britanniques. Les deux partis d'extrême droite s'engagent à mener une politique migratoire restrictive en cas d'arrivée au pouvoir. Affaire Patrick Bruel, Flavie Flamand a réagi aux propos de Mimi Mati qui défend le chanteur. La comédienne a indiqué qu'il était plutôt harcelé qu'harceleur. L'animatrice s'est quant à elle dit estomaquée par ces femmes qui pourraient être nos mères et qui n'auront pas un mot pour les victimes alors qu'elles devraient saluer leurs paroles. Guerre en Ukraine, les émissaires américains sont à Kiev aujourd'hui pour la première fois après leur discussion avec Vladimir Poutine hier. Ils doivent s'entretenir avec le président Zelensky. Selon Donald Trump, ces émissaires ont avec eux une proposition pour mettre fin à la guerre. À cette occasion, le Kremlin a affirmé que le président russe a ordonné un cessez-le-feu de 3 jours. Cinéma, George Clooney ne veut plus réaliser de films. Son dernier long métrage Derrière la caméra date de 2023 et il ne compte pas recommencer de sitôt. En cause, ses enfants qui ont aujourd'hui 9 ans. Lorsqu'il joue dans un film, il peut se libérer plus de temps pour les voir.
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1: Le ciel sera couvert sur une large partie de l'ouest ce lundi 7 septembre le matin, alors que le soleil brillera à l'est. Dans le courant de la journée, le beau temps gagnera du terrain et seule la pointe bretonne sera encore sous les nuages. Côté température, le mercure affichera 22 degrés à Lille, 24 à Bordeaux et 27 à Perpignan le matin. Il fera jusqu'à 27 à Paris, 30 à Limoges et 35 à Lyon au plus chaud de la journée. Très belle journée à tous.
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1: Bonsoir à tous. Présidentielle de 2027. Selon un sondage, 4 Français sur 10 sont pour une primaire à droite. C'est ce que montre l'enquête YouGov pour le Huffington Post. 40% des sondés estiment par ailleurs que l'organisation d'une primaire à gauche est une bonne chose. Dans près d'un mois, le Parti Socialiste et son allié Place République vont organiser une primaire ouverte à tous. Raphaël Glucksmann, Olivier Faure ou encore Ségolène Royal sont candidats. De son côté, Marine Le Pen est la candidate qui inquiète le moins les Français. C'est ce que montre un sondage Ipsos pour le Parisien aujourd'hui. 6 sondés sur 10 estiment qu'elle les inquiète un peu ou beaucoup, juste devant Édouard Philippe. Les candidats qui cumulent le plus d'inquiétudes sont Éric Zemmour à égalité avec Jean-Luc Mélenchon à 81% et devant Marine Tondelier. Économie, la porte-parole du gouvernement défend un plan de soutien colossal pour les agriculteurs. Maud Bréjon a assuré que certains ministères devront faire des efforts pour le financer. Les aides s'élèvent à 1 milliard d'euros et elles ont été jugées largement insuffisantes par les syndicats. Elle a rappelé que l'État ne peut pas être le seul à jouer un rôle dans le financement après l'été caniculaire. Football, la FIFA a confirmé la candidature de Gianni Infantino à sa réélection malgré la crise. Il est à la tête de la fédération depuis 2016 et sera donc encore candidat en mars prochain. Sa gouvernance est jugée opaque et ses adversaires lui reprochent d'avoir voulu ouvrir la Coupe du Monde aux investisseurs privés. Guerre en Iran, en représailles aux frappes américaines, les gardiens de la Révolution disent avoir attaqué des pétroliers liés aux États-Unis. L'armée américaine a annoncé avoir détruit 3 pétroliers iraniens dans la région du Golfe en riposte à une attaque contre 2 de ses navires par Téhéran qui a mené à son tour une nouvelle attaque. Le mois d'août a été marqué par une baisse des frappes avant une nouvelle hausse en fin de mois. Divertissement, Netflix a promis de montrer le vrai visage de Matthew Perry à travers une série documentaire. Un programme de 3 épisodes promet des témoignages ainsi que des images inédites autour de l'acteur décédé en 2023 d'une overdose alors qu'il était âgé de 54 ans.
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